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0: Bonjour tout le monde et bienvenue à cette nouvelle édition de Temporel Amour-Amitié sur Procore Radio. C'est Michel Chaillier qui est avec vous pour 2 heures. Notre thème cette semaine, premier amour. Qui ne se rappelle pas de son premier amour?
1: Moi je me rappelle, mais je me souviens plus si c'était celle-là ou celle-ci. En fait, c'était dans la même famille, c'est que c'est pas trop dommage. Alors, ce soir à l'émission, on va entendre Hugo Frey, Gilbert Bécaud, Lenormand. Ah, tiens, on a Jean Viau, vous ne connaissez pas? On va l'entendre. Jean-Pierre Ferland, Joe Dassin, bon, j'en passe, de meilleur. Tiens, on va commencer immédiatement avec Félix Leclerc.

vous dit cela. C'était vers 5 heures.

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Donc c'était Félix Leclerc avec la première chanson Sur le boulot, suivie de Premier amour. Et ce qu'on vient d'entendre, c'est ce que j'ai appelé Elle s'appelait Élie. C'est un texte tiré de Pieds nus dans l'aube, son merveilleux conte qu'on apprenait. Moi, j'apprenais ça à l'école, Pieds nus dans l'aube. À chaque semaine, on avait une nouvelle portion qu'on étudiait. C'était merveilleux. Donc, elle s'appelait Élise sur une musique d'André Gagnon. On va continuer avec quelque chose de plus connu maintenant avec Gilbert Bécaud.

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Gilbert Bécaud, c'était moi. Et dans la chanson, il dit qu'il a 15 ans. Retenez. Et on avait commencé aussi avec Bécaud, Les cerisiers sont blancs, et suivi de Jacqueline Dulac, on était cousins et cousines. Jacqueline Dulac, pour ceux qui se rappellent, c'est elle qui chantait Lorsqu'on est heureux, on devrait pouvoir. Ah, non, non, non, non. C'est à peu près quelque chose comme ça, pour les paroles, en tout cas. Donc, on parle du premier amour, et donc, Gilbert Bécaud disait qu'il avait 15 ans. Ça se passe souvent autour de ces âges-là, et peut-être aussi à 16 ans, à Aznavour.

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Donc, c'était trois chansons sur le thème des 16 ans, avec, pour débuter, Charles Aznavour, Donne tes 16 ans, suivi de Michel Murti, La rose n'est plus au rosier. Michel Murti, qu'on associe un peu à cause de la voix, un peu à Jean Ferrat. Mais quand même une petite nuance. Et puis, ce qu'on vient d'entendre, c'est Joe Dassin, Quand on a 16 ans. On continue avec donc le thème du premier amour, mais les prochaines chansons, c'est Amour, amitié. Hein? Des fois, ça se développe. Alors, on va commencer avec Pierre Barou.

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Alors, je pense que Marie Laforêt se tenait avec des Russes. Natacha, Yvan, Boris. Enfin, c'était Marie Laforêt, Yvan, Boris et moi. Et juste avant, c'était encore Joe Dassin, Noisette et Cassidy. Et ça avait débuté avec Pierre Barou, À bicyclette. C'est une chanson aussi que chantait Yves Montand. Il la faisait très bien, mais je préférais celle-là avec. Ça fait plus enfance. Je sais pas. C'est une question d'ambiance. Tiens, on va continuer avec. On l'a entendu tantôt, mais il revient. Lily, avec Michel Murti.

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Didier Barbelivien, Les Mariés de Vendée. Lui, Didier Barbelivien, il a écrit à peu près pour tout le monde en France. Éric Chardin, Christophe G. C. Jérôme, Johnny Hallyday, Dick Rivers, Mihail Mathieu, Philippe Laville, j'en passe, Michel Sardou, enfin, plein de gens. Il a même écrit pour Ginette Renault. Enfin, il était très prolifique. Et puis, à un moment donné, ben, il s'est mis à chanter et il chante bien. Et on a écouté juste avant Amont d'Hélène avec Hugo Frey. Ah, j'aime bien cette chanson. Et Hugo Frey, bon an, mal an, vient d'avoir 86 ans. Et il chante encore. C'est bon. C'est très bon. Et on avait commencé le tout avec Michel Murti, Lily. On revient avec Hugo Frey. C'est une question de cheveux maintenant.

0: Adamo, Innocence. Et juste avant, c'était aussi Adamo, Une mèche de cheveux. Ça, c'est des chansons qui datent. Ça date un petit peu. Une mèche de cheveux, ça, j'aimais beaucoup ça à l'époque. Ouais, ça me faisait rêver. J'ai jamais gardé de cheveux de mes blondes. Enfin, on est perdu. Et on avait commencé avec Hugo Frey, Ruban rose, cheveux d'or. Très joli. On va continuer avec un gars de bien d'ici, Jean-Pierre Ferland.
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4: Voilà, ce qu'on entendait, c'était Marie-Claire, Jean-Pierre Ferland, suivi de Patrick Font avec Marie-Claire et compagnie. J'aime bien ce que fait Patrick Font. Là. Des belles chansons... tendre et plein de poésie. Suivi de Charles Aznavour, joli môme de mon quartier. On va continuer avec quelqu'un que j'aime beaucoup également et qui a fait de très très belles chansons, mais qui n'est plus, Barbara.

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0: Ah, que j'aime cette chanson. Pierre Perret, Blanche. Et juste avant, c'était Catherine Leforestier. Catherine Leforestier, ça, c'est la sœur de l'autre, la sœur de Maxime, c'est la sœur aînée de Maxime. Elle a 69 ans et malheureusement, elle a décidé de mettre sa carrière de chanteuse en second plan. Elle a chanté avec son frère, elle a chanté avec Moustaki. Elle a gagné des prix avec, par exemple, sa chanson Au pays de ton corps, un grand prix de Spa. Bon, malheureusement, elle ne chante plus. Et avec, on a débuté avec Barbara, ma plus belle histoire d'amour. C'est vous, Barbara, qui nous a quittés en 97. Elle avait 67 ans. C'est pas vieux. Quand on pense à Hugo Frey, 86, et il chante encore. Bon, un autre qui nous a quittés. Georges Brassens.
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Ouais, c'était mon ami Jean Viau. Je dis mon ami parce que c'est mon ami Facebook. Vous pouvez le retrouver sur Facebook et devenir ami avec. Jean Viau. L'escalier, juste avant, c'était. Donc, l'escalier, c'est tiré de son deuxième album qui s'intitule Chanson des plaisirs. Et juste avant, c'était aussi Jean Viau, Première neige, tiré de son premier album, Il y a des nuits. Deux très bons albums, oui. Et on avait débuté la séquence avec Les Amours d'antan, Georges Brassens, qui nous a quittés. Maintenant, on va faire un bond dans le temps. Quand je dis dans le temps, on recule assez loin avec Maurice Chevalier.

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1: Voilà, à Fernandelle. Félicie aussi. Là, on a fait un bond dans le temps, là. Et on avait débuté la séquence avec Donnez-moi la main, mamselle, avec Maurice Chevalier. Suivi de Maurice Chevalier, ça s'est passé un dimanche au bord de l'eau. J'aime bien ces vieilles chansons-là. Ça, ben, pour moi, ça ne meurt pas. Et voici d'autres chansons qui, espérons, ne mourront pas. Yves Dutheil.
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Joe Dassin, il était une fois nous deux. Et juste avant, on écoutait Gérard Lenormand avec Michel. Et cette chanson, je pense que ça va rester un classique. Et on a débuté avec Yves Duteil au Parc Monceau. Et bon, Yves Duteil aussi a fait de très belles chansons qui devraient rester des classiques. Alors le thème de ce soir, je vous le rappelle, les premières amours. On va terminer avec Jacques Blanchet et Anne Sylvestre.

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1: Voilà, on vient d'entendre Jacques Blanchet, Douce souvenance, suivi de Anne Sylvestre, On s'est connu. C'est bien ça, On s'est connu. C'était suivi, ce qu'on vient d'entendre, c'était Roman, un poème de Arthur Rimbaud, dit par Jean-François Panet. Voilà, c'est ce qui clôt notre émission. C'est Michel Chaillé qui vous dit à la prochaine sur Procor Radio pour une autre émission de Temporel Amour-Amitié. Je vous laisse avec André Gagnon.

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Frankie Goes on the Air, épisode 435. Bienvenue à tous! Aux mélomanes avertis, amateurs de prog, jazz, pop, années 80, musique électronique, musique macabre, de l'alternatif, du country rock. C'est un peu ça qui vous attend aujourd'hui dans mes sautes d'humeur de la semaine côté musical. J'aurai pour vous le groupe Finch, un peu de Kraftwerk, Michael Breen, Pat Benatar, Michel Rivard, Red Rider, Oasis, Roger Simard, Mash McCann, Jethro Tull. Et oui, on tire dans toutes les directions encore une fois cette semaine. Bienvenue et on commence tout de suite avec une toute nouveauté, tout frais sorti du four ou presque. Ça fait quand même, ça fait presque un mois en fait que c'est sorti. Donc c'est pas si frais que ça, mais quand même, si vous n'étiez pas au courant, mon collègue Michel Saint-Père, guitariste émérite de Mystery et fondateur de Unicorn Records, c'est fait. Il s'est décidé à faire un premier album solo. Et pour ce faire, il a retravaillé ce qu'il avait déjà fait et posté sur YouTube depuis quelques années déjà, c'est-à-dire des chansons instrumentales, des pièces qui l'ont forgé comme guitariste, ses influences des premiers jours, ses premier coup de pic sur la guitare, un peu en hommage à son père qui lui a pris l'instrument à ses débuts, d'où le titre Like Father, Like Son, titre de son album. Donc il avait, pendant cette période où il postait des vidéos sur YouTube, il avait en fait revisité entre autres des vieux thèmes d'émissions de télévision, des chansons instrumentales mythiques de sa jeunesse, des thèmes de films, Once Upon a Time in the West, Peter Gunn, Hawaii 5-0, Star Trek, et bien sûr des clins d'œil au prog comme Shadows of the Hierophant, reprise de Steve Hackett, mais aussi d'autres styles auxquels on ne s'attend pas, comme par exemple le thème de Grease, originalement chanté par Frankie Valli. Les pistes de basse et de batterie avait été programmé au préalable. Il avait joué tous les claviers et les guitares de ses propres mains. Par contre, les pistes programmées ont été donc remplacées par des musiciens en chair et en os et pas n'importe qui, des musiciens de renom. On parle ici de Jonas Ringgold, bassiste anciennement de Steve Hackett, de ARW et Flower Kings, et Jimmy Keegan de Spock's Beard qui joue les percussions et la batterie. Un premier extrait est sorti donc au mois d'août. Le disque va être dispo le 15 octobre prochain, dans moins d'un mois. Like Father, Like Son. Le premier extrait s'appelle Mars, The Bringer of War. C'est donc de la série Les Planètes. Et on va écouter ça en entrée de jeu, en début d'émission. Si vous aimez la musique faite par des virtuoses guitaristiques, des pros de la guitare, vous allez être servi dans ce bloc-ci, puisque ça va être suivi de Nick Johnston. Un album et un extrait aussi qui s'appelle Remarkably Human. Donc on y va encore une fois dans le Guitar Hero. Johnston, c'est un Canadien. Lui aussi, comme Michel Saint-Père, il a 39 ans, il est originaire de Rockwood en Ontario. Ça, c'est une banlieue dans la région de Guelph. Il est guitariste, compositeur en solo, musique instrumentale aux accents prog, heavy rock. Il s'entoure de virtuoses pour ses 6 albums parus jusqu'à maintenant. On parle de gens comme Guthrie Govan, Paul Gilbert et Marco Miniman. On peut aussi le voir comme guitariste de tournée au sein du groupe metal Mastodon. Le guitariste émérite est inspiré par des légendes comme Jeff Beck, Yngwie Malmsteen, Stevie Ray Vaughan, Eddie Van Halen, etc. Et son côté mélodique vient surtout de Joe Satriani. Ça aussi, une de ses influences principales. Johnston est endossé par la compagnie de guitare Schecter, avec laquelle il a produit sa guitare signature. Et Remarkably Human est la pièce-titre de son album paru donc en 2016. À l'époque, c'était son 4e long jeu. On va terminer ce bloc, oui, dans le folk, avec un extrait de Jimmy Bertrand. Extrait de l'album Île d'entrée, la pièce s'appelle Contact. C'était le 2e album du duo folk mythique. La réponse québécoise à Simon & Garfunkel et Crosby, Stills & Nash, avec des classiques... En fait, cet album-là en particulier contient des classiques comme Tes manières m'intriguent et Ça fait plaisir de te voir, que j'avais déjà diffusé ici. Alors, bonne émission, mes amis! On passe ça tout de suite. Mars, The Bringer of War.

Jim et Bertrand en vinyle, l'album Hill d'entrée. La pièce s'appelait Contact. C'était précédé de Nick Johnston et Remarkably Human et Mars, The Bringer of War de mon collègue Mystéron, Michel Saint-Père. Vous êtes à l'écoute de l'épisode 435. Frankie Goes on the Air, c'est François Fournier qui vous accompagne au micro jusqu'à 20h ce soir. Il y a quelques épisodes, en fait, il y a à peu près 4 épisodes, je vous avais effleuré le sujet à propos de Genesis qui, contre toute attente, a fait... J'ai toujours pensé qu'il se foutait de cet album, considérait pas vraiment ça comme un album de la discographie officielle, mais bon. Le premier album, From Genesis to Revelation, sorti en 69, a fait peau neuve, un vrai remix propre et formel, va être distribué très très bientôt sur le marché, et on a eu un avant-goût cette semaine de ce que aura l'air les nouvelles pistes nettoyées et remixées complètement. Donc, un premier exemple, c'est en fait In Limbo. Et en partant, ce que j'ai entendu à date, les éléments orchestraux sont beaucoup moins dominants comme on s'y attendait. Une belle job de nettoyage a été fait aussi au niveau de la batterie qui est beaucoup plus audible. Meilleure présence des guitares. In Limbo avait été enregistré, comme le reste de l'album, au studio Regent sur la rue Denmark dans le quartier de Soho. Je vous avais déjà raconté à quel point j'avais totalement trippé, juste en passant devant. C'était ma première tournée avec Mystery en Europe. Et on avait joué à quelques pas de là au Borderline, dans le quartier de Soho. Et en allant prendre une marche après le soundcheck, j'ai passé devant le studio, qui n'est plus un studio, c'est maintenant un magasin de musique, mais la marquise est encore là, et je capotais ma vie. Et donc, c'est un quartier très huppé, en fait, de Londres, qui était très en vogue dans les années 60, qui est maintenant bourré de clubs, voilà, et d'autres... autre curiosité, donc voilà pour In Limbo, version remixée. Ensuite, on va entendre un peu de Jethro Tull, Warm Sporan, le titre de la chanson. Ça, c'est de l'album Stormwatch, qui est tout juste avant le départ de trois membres clés de Jethro Tull. Donc, Stormwatch est paru en 79. Donc, les membres qui partaient, c'était les deux claviéristes, Dee Palmer et John Evan, ont tiré leur révérence. Ainsi que, et ça, c'est un gros morceau, Barrymore Barlow à la batterie. Donc, c'était la fin du line-up classique tant apprécié par les fans de Jethro Tull. Et pour ajouter au chaos, le bassiste John Glasgow avait eu des ennuis de santé qui l'a forcé à se désister de la tournée qui a suivi et qui n'a pas pu compléter non plus l'album en studio. L'album contient aussi une instrumentale qui s'appelle Elegy, qui est une des rares pièces du groupe qui n'implique pas du tout Ian Anderson à la composition. Donc on va entendre Warm Sporan, qui était un des singles de l'album. Ensuite, on va retourner encore une fois aux fin années 60 avec Mash McCann, Afraid of Losing You, et tiré de leur tout premier album. Groupe montréalais, on le sait, qui avait Jerry Mercer à la batterie, futur April Wine. Et ensuite, on va terminer ce bloc numéro 2 avec quelque chose d'assez spécial. Pour vous mettre en contexte, encore une fois, j'ai vu passer récemment un topo sur Instagram de l'animatrice Claudine Prévost, que vous connaissez peut-être. Elle a déjà, entre autres, animé à C'est quoi? Elle a été à la barre de Belle et Bum aussi pendant quelques années. Donc, de ces temps-ci, elle travaille, et depuis un bon moment déjà, à la station Ici Musique, la chaîne musicale de Radio-Canada. Et donc, dans son topo sur Instagram, elle a parlé de ce musicien qui s'appelle Roger Simard. Ça m'a donné le goût d'investiguer davantage. Et comme on pourra l'entendre ici, sa musique qu'il a fait par lui-même fait vaguement penser à du Spyro Gyra et autres combos soft jazz qui étaient très dans l'air du temps, fin des années 70, début 80. Un peu aussi du Average White Band dans les influences. C'est une espèce de funk jazz soft. Et donc, Roger Simard, pour résumer un peu sa carrière, c'était entre autres le batteur percussionniste bien connu pour faire partie du house band de Jacques Laflèche, qui lui était directeur musical de l'émission de Michel Jasmin au début des années 80. Une émission qui s'appelait Variété Michel Jasmin à la station TVA qui s'appelait à l'époque Télémétropole, ou comme on aime bien taquiner, Télémétropauvre, le Canal 10. C'était le talk show le plus populaire des ondes. Et en d'autres mots, Roger Simard donc était batteur sur ce...
sur cette émission. Donc, on peut présumer que c'est lui qui était derrière la batterie lorsque notre Céline nationale a fait ses premiers pas comme chanteuse à la télé. Roger Simard, donc, est né dans les années 30. Il est dans la même génération que d'autres grands batteurs jazz du Québec, dont le mythique Guy Nadon. Il a accompagné en tournée et en studio plusieurs grands noms du jazz d'ici. On pense à Nick Ayoub, Jerry Devilliers, Willy Girard, Yvan Landry, etc. Il a été à la télé de plusieurs groupes, dont quatre duquel sont sortis un album. Et ce qu'on va entendre, c'est un extrait de l'album Encore, qui s'appelle PS Spécial, qui semble-t-il sa pièce la plus connue. Donc, tout comme tous les musiciens de son genre, il a atteint, en fait, comme tous les grands musiciens, je devrais dire, il a atteint le stade d'arrangeur à un certain moment donné, et il a terminé sa carrière comme enseignant. Plus tard dans les années 80 dans la région de Drummondville. Donc on va entendre Roger Simard et PS spécialement. D'abord, voici In Limbo Genesis.

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Roger Simard, percussionniste batteur, c'était son album Encore, sorti en 1977 par l'étiquette Radio-Canada. La pièce s'appelait PS Spécial. Comme vous pouvez voir, c'est très average white band. Et il s'était précédé par Mash McCann, Afraid of Losing You, Jethro Tull, Warm Sporan et Genesis in Limbo, complètement nettoyé, remixé, version 2006. Disponible en octobre prochain, si je ne m'abuse. Je vais vous revenir là-dessus. En attendant, bloc anniversaire et bonne fête et tout le tralala, et éphéméride, etc. On va se remémorer la sortie de l'album Dirty Deeds Done Dirt Cheap de AC/DC, sorti le 20 septembre 1976, un album controversé. Le titre parle par lui-même. Également, c'est l'anniversaire des frères jumeaux Chuck et John Panuzzo, tous les deux bassistes et batteurs de Styx. Malheureusement, John nous a quittés il y a un certain moment à la batterie. Chuck, par contre, est toujours parmi nous, malgré qu'il ait atteint d'une maladie grave. Donc, on va entendre de l'album Pieces of Eight, à l'époque où les frères étaient réunis, bien sûr. Sing for the Day, une belle petite toune. Moi, je trouve que ça sonne un peu comme la musique de Lutin, mais c'est bien de temps en temps. Sinon, c'est aussi l'anniversaire de Don Felder, guitariste des Eagles. On va entendre la pièce New Kid in Town du massif classique album Hotel California, 1976 également. Et on va souligner l'anniversaire de Jeff Jones, bassiste. Mais attention, l'histoire est intéressante ici. C'est le bassiste original du groupe Rush en 1968. Il était aussi chanteur et même s'il a été rapidement exclu du groupe pour être officiellement remplacé par Geddy Lee, on connaît le reste de l'histoire bien entendu, Jeff Jones, oui, a quand même réussi à se tailler une place dans le métier, à se faire un nom. D'abord, il est né à London, en Ontario, donc le 20 septembre 1953. Au fil des ans, après avoir joué avec un groupe qui s'appelle Stingery, un petit groupe qui avait une base de fans relativement solide à Toronto, il a éventuellement joint The Carpet Frogs, qui était le groupe accompagnateur de Burton Cummings, qui se lançait en solo après avoir passé du temps avec les Guess Who. Et parallèlement, il joint également le groupe de Tom Cochran, Red Rider, avec lequel il va rester à son poste en permanence comme bassiste et avec lequel il a donc enregistré tous leurs gros hits, tous leurs gros albums. Pensez à White Hot, The Boy Inside the Man, Lunatic Fringe et la pièce qu'on va entendre qui s'appelle Victory Day, voilà, de Red Rider. C'est ce que je vais vous faire jouer. Et ironiquement, les Red Rider ont fait la première partie de Rush, si je me trompe pas, pour certains de leurs spectacles, oui, au début des années 80. De ces temps-ci, donc, Jeff Jones joue encore à l'occasion avec Burton Cummings, alors qu'il se prépare, en fait, à une tournée réunion des Guess Who, prévue cette année en 2026. Donc, voilà pour Jeff Jones. Bonne fête à tous, beau monde, et on se retrouve tout de suite après.

0: Moi, mes amis, je révolutionne le monde de la radio. On vous dit habituellement quel temps il fait à l'extérieur des studios. Moi, je vous dis quel temps il fait à l'intérieur. 24,9 degrés Celsius. On vient d'entendre le bloc anniversaire et éphéméride. Quelques petites précisions additionnelles. Donc, 78 ans pour John et Chuck Panozzo. En fait, John aurait eu 78 ans, on s'entend. Également, donc, à propos de AC/DC, je vous disais qu'on fêtait le 50e anniversaire de l'album Dirty Deeds. Mais ça, c'est pour la sortie australienne, puisque comme je vous mentionnais tantôt, c'était un peu... en fait, il y avait des paroles explicites, n'est-ce pas? Vous l'avez entendu vous-même. Donc, Atlantic, ici aux États-Unis et au Canada, en Amérique du Nord, avait retardé de 5 ans la sortie de cet album. Alors, c'est sorti à titre de posthume pour le chanteur Bon Scott en 81. Et aussi, donc, on a entendu les Eagles, New Kid in Town, oui, avec Don Felder qui fête ses 79 ans, Jeff Jones que l'on vient d'entendre avec Red Rider 72, et j'ai oublié de mentionner aussi qu'on a fait jouer Supersonic de Oasis, puisque Liam Gallagher fête son 54e anniversaire demain, le 21 septembre. De retour à un bloc régulier avec tout d'abord la musique de Pat Benatar, une chanson que j'adore, ça nous ramène à 1985, Invincible, dis-je, oui, désolé, écrite par les mêmes qui lui ont donné Love is a Battlefield quelques années plus tôt. La chanson Invincible a été utilisée pour le film The Legend of Billie Jean, un film dramatique d'action avec Christian et Ellen Slater. Peter Coyote aussi joue là-dedans. C'est sorti en 85. C'est l'histoire typique d'une rebelle qui décide de se faire justice elle-même après qu'un individu ait détruit le scooter de son frère. L'action se déroule dans le Texas des années 80. Un autre bel exemple d'une pièce musicale ici qui surclasse, selon moi, un long métrage assez ordinaire, malgré que ce fut un film culte, semble-t-il, pour certains ados durant cette période. On va entendre aussi le Montréalais Michael Breen, même époque, années 80, de son vrai nom Michel Pépin, qui est originaire de Nicolet. Il a connu un très bref succès dans les années 80 avec la pièce Rain et a davantage par la suite occupé le poste de musicien de session, oui, pour divers artistes. Il a signé à l'époque donc sur le même label que The Box, Alert Records, alors qu'il venait de participer comme finaliste à un concours de talent parrainé par Much Music. Rain a été écrite donc en 87 pour son seul et unique album solo. Et ça a été écrit en fait par une autre grande artiste montréalaise anglophone de renom, Sass Jordan. Et Rain s'est rapidement classé donc dans le top 40. En 87, l'album, par contre, n'a pas pu faire mieux qu'une 91e place au palmarès des ventes. Et il n'a jamais repris du service comme artiste solo par la suite. Par contre, comme je disais, on a fait appel à lui, notamment pour Luba, Kate et Anna McGarrigle, Sarah McLachlan et Jean Leloup, parmi d'autres. On va aussi entendre la musique de Kraftworks, de Robot ou Kraftwerk, sorti en 78, extrait de Man Machine. La chanson a réussi à se classer dans le top 40 Dance Club Songs du Billboard en 78. Et on va débuter avec un album live que j'aime beaucoup. Bonsoir, mon nom est Michel Rivard et voici mon album double. Et la pièce s'appelle Le Retour de Don Quichotte. J'aime tellement cet album live-là, même si certains arrangements ont mal vieilli, incluant cette pièce-là, je dois l'admettre. Ses numéros d'humour entre les chansons sont littéralement des pièces d'anthologie. Je pense à son personnage Drobné Oromné et son français approximatif. Pas sûr que ça passerait aujourd'hui, mais c'est tellement attachant comme personnage. Je peux aussi vous parler de son excellent monologue sur les documentaires, sa parodie de l'explorateur, oui, Jacques Cousteau. C'est vraiment un must. Enregistré donc sur une période de presque 2 ans, lors de ses passages au Spectrum à l'époque de son album Sauvage. Voici donc Le Retour de Don Quichotte, version live.
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2: Le retour de Don Quichotte s'est fait très calmement. Le directeur l'a fait venir à son bureau. Il lui a dit « Vous êtes libre maintenant, vous pouvez vous en aller. » Fait que lui, qui n'était pas plus fou qu'un autre, il en a profité pour sacrer son camp. Puis par un beau matin du mois de mai, il est retourné dans le quartier qu'il avait vu grandir.

Les seules années actives de ce groupe néerlandais prog, formé entre autres par le bassiste Peter Vink, dont le nom Vink signifie en allemand Finch. Ils ont bâti un répertoire de musique pas en allemand, pardon, en irlandais. Donc ils ont bâti un répertoire de musique principalement instrumentale. Ils ont eu des bonnes critiques favorables au premier disque qui avait été distribué du côté-ci de l'Atlantique par justement la compagnie Atlantic et Atco. Finch continue de se forger une bonne réputation avec leur deuxième album qui s'appelle Beyond Expression, qui cimente leur base de fans entre autres en Allemagne, Belgique et leur pays natal. Mais de multiples changements de personnel vers la fin vont affecter l'élan créatif et donc ils se séparent après seulement 3 albums. Et outre ces 3 disques studio, il existe une compilation, si vous voulez faire le tour de leur matériel, qui s'appelle Mythology, sorti en 2013. Leur musique prog symphonique ressemble un peu à la période médiane de Genesis, du Kayak aussi, et Focus, l'autre groupe mythique de la Hollande de la même époque. Aussi entendre un groupe heavy prog en provenance de la Suède s'appelle Morte Macabre, un sextet qui ramasse des membres entre autres de Anecdoten et Landberg, et comme le nom le laisse présager, c'est donc du heavy prog qui pourrait servir de trame musicale pour des films d'horreur italiens. Et je mets l'accent ici sur italien puisque par exemple le titre que je vais faire jouer s'appelle Sequenza Ritmica e Tema. Titre en italien, il va sans dire. Donc, pour les connaisseurs, vous allez sûrement apprécier. Ça s'inspire musicalement de Goblin, Museo Rosenbach, si vous connaissez, ou encore une fois, donc, Landberg. Donc, un seul disque existe qui s'appelle Symphonic Holocaust, sorti en 1998. Mais d'abord, on va entendre le groupe italien The Watch, Sound of Sirens, une de leurs compositions. Et de ces temps-ci, The Watch ont mis sur YouTube un vidéoclip dans lequel ils reprennent, parce que vous savez que c'est un hommage à Genesis, ils reprennent Supper's Ready dans un décor très semblable à la captation télé belge de janvier 73, une espèce de fond neutre blanc. Si vous êtes des fans, vous savez de quoi je parle. Bref, allez voir ça si ça vous chante. Et ce qui vous attend dans la prochaine émission 436, entre autres, je vais vous révéler quel groupe et quelle chanson a battu, imaginez, YYZ de Rush dans la catégorie instrumental rock des années de l'année 81 aux Grammys, et vous en reviendrez pas. Ça, c'est mon pitch de vente pour la prochaine émission. D'ici là, bonne semaine les amis, et on s'en reparle très très bientôt. À la prochaine.